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0: Bonjour Pierre, ma mission, si vous l'acceptez, est de me donner les fréquences de Radio Poteau.
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0: Souvent, tu
1: Bonjour
0: sais
1: à tous et à toutes et bienvenue sur Radio Coteau 97.5 104.5. Aujourd'hui dans notre émission spéciale rap, on reçoit une artiste montante de la scène toulousaine, Princesse Oji. Et merci d'être avec nous aujourd'hui sur Radio Coteau. Pour commencer, est-ce que tu peux te présenter pour ceux qui ne te connaissent pas?
2: Donc moi c'est Princesse Oji, je suis rappeuse et chanteuse de pop hybride et nouveau rap. Et je suis une artiste toulousaine, ça fait à peu près 2 ans que je fais des scènes à Toulouse. Voilà.
1: Comment est rentrée la musique dans ta vie?
2: Moi j'ai mes parents qui sont musiciens et je pense qu'un des premiers événements entre guillemets marquants c'est mon père quand ma mère est revenue du travail. Il me faisait préparer un spectacle. Genre j'avais une perruque et j'apprenais une chanson et le soir quand elle rentrait il fallait que je fasse un spectacle. Donc je pense que c'est ça qui a fait que j'ai commencé à faire de la musique quand j'étais petite.
1: Du coup c'est ton père qui t'a donné envie de faire de la musique?
2: Ouais je pense.
1: Et tu fais juste de la voix ou tu pratiques des instruments, quelque chose?
2: Avant je faisais de la basse et un peu de guitare, mais ça fait quelques temps que j'ai arrêté. J'avais fait un peu de prod aussi il y a quelques années, mais j'aime bien laisser ça à des gens qui sont plus à l'aise que moi pour l'instant. Mais pourquoi pas recommencer en vrai.
1: Est-ce que tu peux nous dire d'où vient le nom de Princesse Oji?
2: Alors, Oji du coup c'est original gangster. Et j'étais dans un groupe avant de copains rappeurs. Et où il y avait vraiment un truc d'ego, ego trip, genre ouais, on est trop des Oji et tout machin. Et quand j'ai commencé à faire de la musique, il y avait un peu un truc de... un peu la fille qui arrive au milieu des mecs qui se la pètent de ouf. Et j'étais là, oh non mais moi je vais m'appeler Princesse Oji les gars. Un peu pour leur mettre la honte et pour être en mode, ouais ça va être décalé mais ça va être stylé quoi.
1: C'était pas compliqué d'être dans un milieu qui est plutôt consacré aux hommes, le rap? Est-ce que c'était pas compliqué?
2: Si, ça l'est encore en vrai, mais je suis un peu plus sûre de mes appuis maintenant. Mais au tout début, ça a pu être compliqué de s'imposer un peu.
1: Donc aujourd'hui, ça a mieux, t'es beaucoup plus à l'aise?
2: Oui, beaucoup plus. Des fois non, mais quand même beaucoup plus qu'avant quoi.
1: Comment tu définirais ton univers artistique?
2: Au niveau musique, tu veux dire?
1: Ouais, au niveau musique.
2: Au niveau style, en tout début, j'ai dit que je faisais de la pop hybride parce que je trouve que ce que je fais, c'est un mélange entre le nouveau rap qu'il y a beaucoup aujourd'hui, donc avec beaucoup d'effets sur la voix, d'autotune et tout. Mais il y a quand même un truc très chanté. Et donc quand même, moi, je préfère appeler ça de la pop. Parce que je veux pas m'enfermer dans la case, dans une des deux cases, et du coup m'enfermer dans un truc très rap, alors que je veux pouvoir être libre de chanter autant que je veux aussi, quoi. Du coup, pop hybride, c'est cool, entre pop alternative et nouveau rap.
1: T'as directement commencé avec la pop, plutôt avec le rap?
2: C'était les deux en vrai, je pense. Enfin, je chantais et je rappais.
1: Niveau de ton univers artistique, on est plus sur de la pop, tu m'as dit. Est-ce que tu as des artistes qui t'inspirent dans la pop ou même d'autres genres musicaux?
2: Moi, des artistes... Alors, j'ai beaucoup d'artistes féminines, mine de rien, qui m'inspirent. Il y a Aaron, dont j'ai fait la première partie en février, qui est vraiment une artiste que j'admire beaucoup. Il y a Iliona aussi, Yoa, qui sont deux artistes pop aussi... d'aujourd'hui quoi. Et il y a un artiste masculin que j'aime beaucoup, qui est un peu moins connu, qui s'appelle Moussa. Voilà, si vous voulez écouter, il est super.
1: T'as commencé ta carrière musicale avec un titre qui s'intitule Cigarette, ouais. En featuring avec Raoul. Et comment est née cette collaboration?
2: J'avais commencé à faire des petits sons toute seule avant, et je voulais aussi avant, j'aimais beaucoup faire de la musique avec les autres. Avant d'en faire toute seule, je pense que ça me faisait un peu peur de me débrouiller toute seule dans un truc où je suis pas méga à l'aise. Et du coup, Raoul, c'était un artiste que j'écoutais beaucoup à l'époque. Et donc, j'étais dans un collectif qui s'appelait Level Up, où on organisait des soirées à Toulouse. Et on avait invité Raoul, et donc on avait parlé, et on s'était dit que ça pourrait être cool d'aller en studio un jour tous les deux. Et on a fait ce qu'il y a.
1: Par rapport à tes autres projets, qu'est-ce que t'en penses aujourd'hui du titre Cigarette ?
2: Titre très jeune. En vrai, je pense que c'est dans les toutes premières chansons que j'ai fait pour mon projet, donc c'était un peu fragile. Mais c'était quand même une super expérience de faire ça avec lui. Et ça montrait déjà vers quoi je voulais tendre. Donc un truc très... avec des voix quand même travaillées et des chœurs, tout en gardant un truc chanté et un peu rap aussi.
1: Donc on va se laisser avec une petite pause musicale, ton titre Shockwave que tu as sorti en 2025.

0: De retour sur Radio Coto 97.5 104.5 avec Princesse Oji. Comment tu as appris que tu participais au Tremplin du Rose Festival au Métronome et comment tu as vécu cette expérience?
1: Alors, on l'a appris une semaine avant, on a appris qu'on était dans les 8 sélectionnés. Je dis « on » parce que sur scène, je suis avec Elliot, qui est mon bassiste et guitariste. Et donc, quand on l'a appris, déjà, c'était fou. C'était la première fois qu'on s'était inscrit, c'était l'année dernière. Et moi, j'ai beaucoup de connaissances qui s'inscrivent depuis plusieurs années et qui n'ont pas été sélectionnées et qui sont pourtant des putains d'artistes. Et du coup, première réaction, waouh, c'est fou, trop bien. Deuxième réaction, oh my god, il va falloir vraiment se mettre une déter pour que ce soit stylé. Et après, j'ai vu les artistes qui étaient sélectionnés avec nous et surtout le même soir. Et en fait, Victor Janvier, Ethan, Milan, c'est des copains à nous. Et donc, c'était trop bien de se retrouver tous ensemble sur la même scène le même soir. Et d'un autre côté, c'était assez fou pour moi parce que c'est des gens que j'allais voir en concert avant d'avoir créé mon propre projet. Du coup, je me suis sentie un peu, comment dire, pour moi, ça avait pas de sens que je sois là, quoi. J'étais là, what the fuck, les gars. Et du coup, maintenant, je suis méga fière d'avoir participé à cette expérience. Enfin, franchement, c'était fou. Et ça donne grave de confiance en moi et en mon projet. Et ça donne de la légitimité aussi.
0: Ça t'a apporté beaucoup cette expérience?
1: Ouais, vraiment. Ouais, je trouve que c'est le genre d'expérience où ça nous permet de nous sentir plus légitimes en tant qu'artistes de ce qu'on fait. Du coup, c'était trop bien. En plus, le Métronome était vraiment plein à craquer.
0: Ça t'a pas fait peur du coup de rendre scène comme ça?
1: Je l'avais déjà fait en février, mais c'était moins plein. Donc c'était flippant, mais c'était trop bien parce que le public était méga réactif et les gens étaient trop chou. Donc c'était trop cool.
0: Du coup, t'en penses quoi du public toulousain?
1: J'adore le public toulousain. Les gens sont trop mignons et les gens sont grave motivés. Genre.
0: Tu as aussi participé au Zénith de Big Flo et Oli.
1: Ouais.
0: Là aussi, comment t'as vécu cette expérience?
1: Là, c'était différent quand même parce que c'est dans le hall du Zénith, du coup. Et c'est un public que j'ai pas du tout l'habitude d'avoir. L'âge du public, il était entre 55 ans et 5 ans. Du coup, je te retrouvais devant des parents et des enfants et des jeunes du même âge que moi. Et au final, trop bonne expérience, les gens étaient trop choux. Je me souviendrai toujours de la petite fille en robe à paillettes qui dansait sur Shockwave. J'étais là, girl. Donc c'était chouette aussi.
0: Tu comptes faire de grosses scènes après?
1: Ça va se calmer un peu, j'ai Contrôle F du coup au bikini la semaine prochaine. Enfin ouais. Là, ce sera pas la semaine prochaine du coup. Le temps que l'émission sorte, mais le 29 mai. Donc ça va être la plus grosse scène que j'ai fait, je pense. Enfin, je suis sûre. Donc je suis trop excitée. Terrifiée, mais trop excitée.
0: Donc en parlant de Contrôle F, comment t'as appris du coup ta sélection et quelle était ta réaction?
1: Du coup, Bleu Citron m'a appelé en février pour me dire qu'il voulait me mettre sur la programmation de Contrôle F, du coup, qui c'est le nouveau nom des curiosités du bikini, en fait. Et du coup, annonce de fou aussi. Enfin, pareil, il y a toujours le petit saboteur dans ta tête qui est là. Je comprends pas pourquoi je suis là. Enfin, il y a Zélie qui passe le même soir, le lendemain, il y a Lin Lin, c'est que des artistes émergentes mais trop fortes et qu'on commence à percer quand même. Et du coup, quand je l'ai appris, j'ai pas trop réalisé au début. Et c'est en le disant à mes amis et aux gens autour de moi qui étaient en mode what the fuck. Où là, je me suis dit ok, c'est vraiment un truc de fou. Donc j'espère que mon show sera à la hauteur. Mais je suis trop contente qu'on m'a appelé pour faire ça.
0: Est-ce que t'as un artiste avec qui tu rêverais de faire un featuring?
1: Iliona. Je pense que c'est une des artistes avec qui j'aimerais le plus travailler. Après, il y en a plein. Enfin, il y a plein d'artistes fous. M, j'aimerais bien aussi, je crois. Genre, grave mon idole quand j'étais petite. Il y a un peu des artistes comme ça où je suis là, ce serait fou. Mais là, il y en a. Enfin, en plus, c'est elle qui fait ses prods. J'adore ce qu'elle fait au niveau beatmaking et tout. Donc, ça me plairait trop.
0: Est-ce que à remonter sur scène, t'as un petit rituel?
1: Alors, avant de monter sur scène, déjà, je m'échauffe pour pas avoir ma voix qui part n'importe où, quoi. Et avec Elliot, on se retrouve souvent juste tous les deux. Et j'ai une amie à moi, R, qui nous fait faire un truc qui s'appelle le Toy Toy. Et c'est juste un truc qu'on fait ensemble avant de monter sur scène. C'est ce qu'ils font au théâtre de base. Tu prends une gimmick et on la fait tous ensemble et ensuite on monte sur scène et voilà, quoi. Mais il y a grave un truc de t'essayer d'être dans ta bulle parce que c'est méga stressant. Enfin, moi je sais que je suis méga stressée avant de monter sur scène. Et souvent, les 5 minutes juste avant, ce stress il part et t'es juste en mode bon, ok, c'est maintenant, faut y aller de toute façon. Donc voilà.
0: Est-ce que t'aurais une bonne expérience à me partager au niveau que ce soit des festivals, des scènes? Est-ce que t'as un moment marquant?
1: La dernière scène qui m'a vraiment marquée, bon, le Rose c'était fou, mais c'était quand même beaucoup beaucoup de stress. Et du coup mes souvenirs ils sont un peu parasités par le fait que juste je dissociais juste avant de monter sur scène. Mais la dernière scène que j'ai trop aimée, où j'ai senti qu'il y avait un tournant dans moi, ma vision de vivre la scène aussi, c'était au Métronome aussi. Je sais plus si c'était en janvier ou février. Et c'est le festival Spirale. Et donc on a joué là-bas. Et après je suis montée sur la grande scène avec un collectif qui s'appelle Maison Gali. Il y a Raoul dedans aussi. Et je sais pas, c'était trop bien. Enfin, c'est une des premières scènes où je sens vraiment le public, où il y a vraiment une connexion avec tout le monde, et c'était trop chouette. Tout le monde était trop content d'être là. Nous, on était content d'être là. On était détendus. Il y avait Paul, mon nain, qui était là aussi. Donc, il y avait vraiment une confiance mutuelle avec tout le monde. Et c'était la première fois que j'entendais autant les gens chanter mes chansons, et j'étais là. Waouh! C'est fou ce qui se passe. Donc, gros tournant dans ma vie, je pense.
0: T'as assez bien entouré, alors, pour...
1: Ouais.
0: Comment c'était comme ça?
1: Ben, là, du coup, j'ai Paul qui est mon ingé son. Ouais. J'ai Elliot qui est à la basse et à la batterie. J'ai R qui était ma backeuse, mais qui maintenant s'occupe de la mise en scène aussi avec moi. Et on commence à être pas mal. J'ai Yadé qui est ma manageuse, qui est aussi DJ. Elle passe à Contrôle F, d'ailleurs. Et j'ai Pierre qui est mon booker, donc on est une bonne team maintenant, c'est cool.
0: Sur ton projet, comme on l'a écouté pendant la pause musicale, Shopwife, est-ce que tu peux nous parler de la naissance de ce projet?
1: Du coup, Shopwife, ça, c'est un projet 5 titres qui regroupe un peu toutes les chansons que j'ai fait, où j'ai commencé à me dire, ok, c'est ça comme style de musique que j'ai envie de faire. Et j'étais... Enfin, c'est les premières chansons où je me suis dit, ok, je suis assez à l'aise dans ce que je fais. Et je suis fière de ce que... Je suis vraiment fière et contente de ce que je sors, quoi. Et Shockwave, c'était pour présenter aussi le personnage Princesse OG encore plus en tant que femme choquante. Et du coup, j'étais contente d'appeler mon projet comme ça... et de le présenter à tout le monde comme projet de la Shockwave, quoi.
0: Tu peux définir qu'est-ce que c'est une Shockwave?
1: Une Shockwave, c'est un mot que j'ai inventé parce que le single Shockwave, de base, il reprend la chanson La Femme Chocolat de Olivia Ruiz, et je le reprends un peu en le reprenant à ma sauce, donc un truc très... pop alternative, autotune, et en parlant de ce que je veux que ce soit les femmes chocolat d'aujourd'hui, et je veux que ce soit des shockwives, donc des femmes qui choquent de par le fait qu'elles s'assument comme elles sont et qu'elles font ce qu'elles veulent, et que c'est pour ça qu'elles sont choquantes, et que c'est pas grave, c'est le bon choix.
0: Est-ce que dans tes musiques, tu parles pour un peu de la place de la femme, les gens tombent dans la musique parce que c'est compliqué d'être une femme dans la musique. Est-ce que dans tes musiques, tu essaies de faire passer des messages un peu féministes ou autre?
1: Dans Shockwave, complètement. Je pense que c'est un son qui est là pour défendre le droit des femmes et des personnes qui se sentent fans, tout simplement. Et je le fais sûrement dans quelques autres phrases sur d'autres sons, mais Shockwave, vraiment, le titre veut tout dire, donc oui, clairement.
0: Est-ce qu'il y a un de tes projets dans ta carrière musicale qui t'a vraiment impacté, que tu préfères?
1: Shockwave.
0: Et j'ai vu du coup que c'était un album avec plusieurs musiques. Mm-hmm. Dans l'album, c'est ta préférée, Shockwave, ou t'as une préférence pour une autre?
1: J'aime beaucoup Shockwave, mais j'aime beaucoup Qu'est-ce qui se passe aussi. Et ce qui est trop agréable avec Qu'est-ce qui se passe, c'est qu'il touche encore plus de mondes différents et un public que je m'attendais pas à toucher aussi. Et du coup, je pense que je l'aime beaucoup pour ça aussi, cette chanson.
0: Au niveau de la composition du coup de ton album, qu'est-ce que tu peux nous dire? Comment tu l'as imaginé? Est-ce qu'il y a une trame à suivre pour écouter tes sons?
1: J'ai essayé de penser l'ordre, donc je conseille de l'écouter dans l'ordre. Mais en fait, c'est... finalement, tous les sons, je les ai mis dans l'ordre de... l'ordre de création dans lequel je les ai faits, parce que je trouve que c'est un peu le projet, c'est mon premier projet qui me représente bien, et du coup il y a grave une évolution dans les morceaux, je trouve, qui est logique et qui vient présenter qui est Princess Oji.
0: Tu dirais que c'est ton meilleur projet, Shockwave?
1: Ouais, clairement.
0: Quels sont tes prochains projets à venir?
1: Là, j'ai un single qui va sortir en septembre et un projet qui devrait suivre un peu plus tard. On n'a pas encore les dates, mais voilà. Et donc, le single en septembre s'appelle « Chez moi » et on le joue à Contre-Lef, si jamais.
0: Au niveau de tes inspirations pour les clips, tu t'inspires de quoi ou de qui?
1: C'est une bonne question. Moi, j'aime trop travailler sur les visuels. Enfin, pour moi, c'est trop important que Princess Soji ait tout un univers, que ce soit musical, mais visuel aussi. Et ma vie, c'est vraiment les moodboards Pinterest. Bah, avant, moi, j'étais graphiste, donc j'ai toujours aimé me concentrer sur le visuel. Oui, je pense que les inspirations, elles viennent de films que j'ai pu regarder, où je me dis, j'ai trop envie... Enfin, ça, c'est vraiment l'esthétique que j'ai envie d'avoir. Et après, oui, ma vie, c'est vraiment trouver des images sur Pinterest que j'aime bien, en chercher d'autres, les regrouper ensemble, et après appeler Shaiza ou Iliana, qui sont deux vidéastes trop fortes, et leur dire, on fait un truc comme ça. Elles sont là, ok, on fait ça.
0: Est-ce que tu t'aimerais qu'on te connaisse à l'international?
1: Oui, de ouf. Là, j'en suis au point où je vis pas du tout de ma musique. Mm-hmm. Du coup, forcément, je pense, comme beaucoup d'artistes, mon but, c'est qu'on me connaisse plus pour pouvoir en vivre. Et aussi, ça ouvre des portes de fou. Enfin, faire une tournée internationale, excusez-moi, mais bien sûr.
0: Par rapport à ça, est-ce que tu penses rapper dans une autre langue ou chanter dans une autre langue?
1: Je pense que je serais pas assez à l'aise. Par contre, caler des petits mots en espagnol ou en anglais, grave, ce que j'aimerais faire. Mais juste des mots, parce que je suis loin d'être bilingue dans l'une des deux langues.
0: T'as un artiste avec qui t'aimerais fitter, du coup, en international?
1: Billie Eilish ou Rosalia ou Rihanna, mais elle ne fait plus partie des artistes actifs en ce moment. Mais ouais, Billie Eilish ou Rosalia, j'aimerais trop.
0: Du coup, est-ce que au niveau de ta playlist, quelle serait ta playlist de rêve? Qu'est-ce que t'écoutes?
1: Qu'est-ce que j'écoute en ce moment? Je vais sortir mon téléphone, je vais te dire mes derniers likes, ce sera plus simple. Ça peut être très aléatoire. Hein. Mais déjà, comme je disais tout à l'heure, Iliona, forcément, elle ferait partie de ma playlist idéale. Elle est trop forte. Mes copines de Yoa feraient forcément partie de ma playlist idéale. Il y a du Ziné, je pense. Il y a du Rihanna, forcément. Il y a le dernier feat de Opinard et Inno Casablanca, classique. Et après, il y a Camille Yembe que j'adore. Et plein d'artistes comme ça, quoi. Lin Lin, je suis trop fan. Charlie XCX, Rock Music, qui est super. Que des trucs comme ça, je pense. Et pourquoi pas des artistes qui sont des potes à moi aussi, donc Raoul, Deep Kellins, des gens comme ça.
0: On t'a déjà proposé du coup de faire partie d'un groupe, et si oui, du coup, vu que t'en as parlé au début de l'interview, est-ce que tu peux nous parler du groupe dont tu faisais partie?
1: Alors, on m'a jamais proposé d'être dans un groupe de musique. Quand j'étais au lycée, j'étais dans un groupe de musique, mais j'ai l'impression que c'est obligatoirement la case par laquelle tu dois passer quand tu es lycéen. C'est un moment d'avoir un groupe de musique. Mais là, plus tard, plus trop, parce qu'en fait, moi, je m'affichais plutôt comme graphiste ces dernières années. Et du coup, c'est pour ça aussi, je pense que ça a été dur de venir me présenter comme chanteuse, rappeuse. C'est parce que les gens me connaissaient pas comme ça aussi. Et du coup, non, on m'a pas trop proposé. Juste moi qui vient créer. Enfin, qui vient inviter des gens à participer à mes lives, quoi. Mais après, j'ai fait partie d'Asso qui a organisé des événements, donc Level Up, qui est une super asso d'événementiel qui fait des événements régulièrement.
0: T'aimerais bien du coup créer un grand futur?
1: Pas pour l'instant. Juste inviter des gens à participer à mes projets, que ce soit en live ou pour des feats.
0: Est-ce qu'au niveau de ton parcours musical, tu vas loin?
1: C'est dur à dire parce que là, tu vois, par exemple, je pense que j'ai préparé... j'ai une vision à peu près précise sur les 6 prochains mois où je sais ce que je veux faire à peu près. Un peu moins précise sur l'année entière, mais où je vois à peu près ce que je veux faire. Et après, c'est très vague parce que ça dépend aussi de l'évolution, de mon évolution à moi, de ce que je décide de faire, de comment ça prend auprès des gens qui m'écoutent, auprès des gens qui peuvent me découvrir aussi. Et oui, mon but c'est évidemment de faire grossir le projet et voilà, normal.
0: Merci beaucoup d'avoir répondu à mes questions.
1: Merci à toi.
0: On va se laisser du coup avec une petite pause musicale. T'as choisi un de tes sons. Du coup, qu'est-ce qui se passe?
1: Ouais.
0: Le Princesse Jodie, pourquoi tu l'as choisi?
1: Parce que j'ai sorti la version acoustique. C'est le dernier single que j'ai sorti. Donc, qu'est-ce qui se passe, version acoustique? Et il y a plein d'amis invités dedans qui font des chœurs, du violoncelle, de la contrebasse. Et je l'aime beaucoup. Et du coup, j'ai très envie de célébrer aussi mes amitiés avec ce morceau qui est plein de love.
0: Donc on peut te retrouver au Contrôle F, le festival, du coup le 29 mai au Bikini à Toulouse.
1: Ouais.
0: Et tes prochaines scènes ou ton prochain album.
1: Oui, tout à fait.
0: Merci beaucoup, Princesse Odie.
1: Avec plaisir.

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0: Nous sommes en direct sur Radio Coteau. Je vous rappelle que vous pouvez nous entendre sur les 97.7 et 104.5 et également sur le www.radiocoteau.com. Je suis en compagnie de Laurence Darès dans le studio de Radio Coteau, une habituée. Bonjour Laurence.
1: Bonjour.
0: Comment ça va ?
1: Très bien, merci.
0: Donc, directrice de l'Office du tourisme Val-de-Gers. Toujours ?
1: Toujours.
0: Voilà, ça n'a pas changé. Et tu viens comme chaque année pour nous parler de ce bel événement qui est l'Estival de Gers, édition donc 2026. On peut en rappeler le principe ?
1: Oui, alors les Estivals de Gers, ce sont des soirées qui sont organisées à l'initiative de la communauté de communes Val de Gers, en partenariat avec l'Air des Balkans, qui est l'association qui organise le festival Welcome Zigani à Seyssan fin avril. Mmh. Et donc, depuis maintenant une dizaine d'années, on organise les Estivals de Gers. Donc, ce sont ces soirées qui viennent chaque année en été. Et ça consiste d'abord à un marché gourmand qui commence à 19h. Et ensuite, à 21h, vous avez un concert gratuit de musique en général zigane.
0: Et chaque année, ce sont de nouveaux villages qui participent à cet événement.
1: C'est ça. Le but du jeu, c'est de faire, effectivement organiser ces soirées dans des villages différents à chaque fois, situés sur la communauté de communes Val de Gers. En général, on essaye d'en programmer une au nord, une au sud et une au centre quand on peut.
0: Oui. Alors, on a écouté justement une musique qui rappelle un peu le festival Welcome in Zigani. C'est le groupe Taraboy parce qu'ils sont programmés dans cette édition 2026 et notamment sur la première date qui aura lieu le 16 juillet à Lourtis-Montbrun.
1: C'est ça, voilà, Lourtis-Montbrun, un petit village situé à 5 km de Massub, qui avait déjà reçu une Estival de Gers, mais il y a déjà fort longtemps, donc qui a recandidaté pour pouvoir accueillir ces soirées-là, puisque c'est comme ça que ça fonctionne. Donc le groupe Taraboy, vous avez entendu, voilà, c'est un groupe qui est composé de 4 musiciens. Voilà, on va avoir un accordéon, un violon, une contrebasse et une guitare. Donc vous avez pu voir que c'était plutôt de la musique traditionnelle de Roumanie, Moldavie.
0: Et entraînante quand même. Hein.
1: Entraînante. Non, oui, on a failli danser avec Patrick.
0: Je redis, oui, c'est vrai qu'on a bougé quand même un petit peu.
1: On s'est retenu. Hein.
0: Ouais, on s'est retenu. J'ai oublié de te poser la question. L'année dernière, ça a bien fonctionné. Vous êtes content du résultat, l'édition 2025 ?
1: Comme d'habitude.
0: Comme chaque année.
1: Comme d'habitude, les 3 soirées, c'est un succès.
0: Voilà. Vous avez battu les records ou pas ? Parce que ça, on en avait parlé.
1: À chaque fois, on me dit, oh, c'est pas l'objectif, on va pas en faire. Non, le record, c'était vraiment, je me souviens, de Fagette Abbatiale, oui, avec presque 800 personnes, mais on n'y est pas loin quand même.
0: À chaque fois.
1: À savoir que voilà, souvent la première date, c'est un peu plus calme, et c'est vraiment la dernière date, mi-août, là, qui vraiment remporte un franc succès, où là, on a beaucoup de monde, effectivement.
0: Peut-être qu'il y a plus de touristes
1: aussi. Oui, je pense que c'est ça. C'est plus de touristes, peut-être c'est parce que c'est autour du 15 août également, donc voilà. Donc les... Non, c'est toujours un succès.
0: Toi, tu fais une photographie justement du public qui vient à ces soirées-là ?
1: Oui, alors en fait, je pense que si ça fonctionne aussi bien, c'est parce qu'effectivement, c'est beaucoup de... En fait, ça fédère plusieurs acteurs. Donc, on va avoir les fans de musique zigane et qui suivent le festival Welcome Zigani et qui ont connaissance. Donc, ces soirées-là, ils savent qu'ils vont se régaler parce qu'en général, c'est des musiciens professionnels. Donc, il y a ceux-là qui viennent chaque année, qui nous suivent, qui sont habitués. Il va y avoir les locaux, c'est-à-dire les gens du village sur lequel on organise la soirée. On va avoir aussi tous les agents ou les élus de Val de Gers qui jouent le jeu, voilà, puisque voilà, ils sont partie prenante quand même de ces soirées-là. Et puis après, on va avoir les touristes. Donc c'est vrai que quand on mélange tous ces gens-là, ben, ça fait du monde.
0: Et notamment, il doit y avoir des gourmands aussi pour
1: alors,
0: le marché.
1: Et voilà, ceux qui aiment bien manger, ils viennent pour le marché gourmand, hein, puisque je rappelle le principe du marché gourmand, ce sont des producteurs qui viennent s'installer sur le village. On en a en général une douzaine.
0: Et c'est ensuite, du local.
1: Du local, ou au moins on utilise des produits locaux pour la fabrication. Et donc c'est les communes et leur comité des fêtes ou leur association qui met en place les tables et les chaises. Et donc du coup le public se prend ce qu'il veut pour manger et boire, hein, puisque c'est important aussi. Il y a des producteurs de vin.
0: Ouais.
1: soi et on déguste, voilà, ce qu'on a. Alors, on peut venir aussi pour manger juste une glace, ou on se compose le menu que l'on veut.
0: Ou on peut venir pour écouter de la musique, alors, tout simplement.
1: Et après, voilà, on peut arriver juste pour 21h pour le concert gratuit qui débute.
0: Ah oui, j'allais te dire, on n'a pas parlé du tarif.
1: Non. Alors, pour manger, on paye les producteurs, mais le concert est gratuit. Il est généreusement offert par la communauté de communes, puisque c'est eux qui prennent en charge.
0: Alors, la première date, hein, je le rappelle, le 16 juillet, c'est à Lourtis-Montbrun. Ça se passe à l'extérieur?
1: Oui, toujours à l'extérieur. Alors, jusqu'à présent, on croise les doigts, mais on a toujours eu de la chance avec la météo. Hein. Donc, ça se passe en extérieur. Si jamais il devait pleuvoir, il y a toujours repli à la salle des fêtes, mais c'est pas du tout pareil. Ce sera pas du tout le même principe.
0: Surtout s'il y a 800 personnes.
1: Alors, en général, quand il pleut, personne ne vient.
0: Ouais, ouais.
1: Mais ça n'est jamais arrivé, donc ça va pas arriver cette année non plus, je pense, avec ce qu'on nous a promis là cet été.
0: Sur cette première date, on connaît les producteurs qui participent.
1: Oui, alors en règle générale, c'est souvent les mêmes qui viennent. Hein, voilà, donc tu veux que je les cite?
0: Oui, on peut les citer. Oui.
1: Alors voilà, donc on a le Camajou, la ferme du Boué en fait de Tournan. On va avoir les glaces de Monsieur Roussel qui se trouve à Pont-Saint-Soubiran, de la ferme de la Starac. On va avoir la crêperie Marianne aussi, qui est pas très loin d'ici, qui va proposer des crêpes salées et sucrées. On a des nouveautés aussi cette année. On va avoir le Cap d'Aouba, qui est un producteur d'huile et de lentilles et de pois chiches, et qui va nous proposer.
0: Oh bah
1: des...
0: c'est incroyable ça.
1: Oui, tu sais ce qu'il va nous proposer à manger?
0: Non.
1: Il va nous proposer des gaufres salées, mais aussi des tapas à l'houmous.
0: Ah ouais.
1: Voilà, donc
0: ah
1: c'est, oui. Ça peut être sympa pour les végétariens, donc c'est bien.
0: Puis ça doit être frais.
1: C'est, voilà, ouais. C'est vrai que pour les chaleurs, ouais. Ça peut être pas mal. On va avoir ensuite, toujours pareil, Monsieur Pigache, qui va nous proposer ses salades de canard et grillade, donc la ferme de Cabiran. Mm-hmm. Après, on va avoir de quoi boire. Donc, c'est vrai que 12, ça fait beaucoup à citer, mais en tout cas, il y a du choix.
0: Il y a du choix, ouais. Oui, c'est ça, oui.
1: On va avoir du porc, on va avoir voilà, de l'agneau. On a on a aussi Mère et Fils Burger qui viennent de la Barthe. Donc, on a des hamburgers. On va avoir une pizzeria aussi, donc des crêpes. Donc, vraiment, pour tous les goûts.
0: Incroyable.
1: Ouais.
0: Donc les gens, ils arrivent, ils font leur menu, quoi.
1: Ils font leur menu, ouais, voilà, ouais. En fonction de l'humeur de chacun. Et puis chacun, voilà, peut prendre ce qu'il veut.
0: Non,
1: voilà.
0: Après, on s'installe sur les tables. C'est oui. Comme un banquet, un peu.
1: Oui, oui.
0: C'est un peu dans cette idée-là.
1: C'est ça, ouais, ouais. Un marché gourmand où ouais. Après, voilà, on est tous assis ou on peut rester debout, hein, aussi.
0: Ouais, oui.
1: Et parfois, on s'assoit dans l'herbe quand on est jeune.
0: Voilà. Ouais.
1: Non, ça. Et puis, ça attire vraiment tout âge. C'est-à-dire que, voilà, on va avoir des familles, mais aussi des personnes âgées. Donc, ça plaît vraiment à tout le monde.
0: Précisément, ça se passe où à Lourtis-Montbrun? Alors, il y a un endroit précis où...
1: C'est un petit village, Lourtis-Montbrun, ouais, ouais, ouais. Donc ça va être facile à trouver, mais c'est dans le parc du village, c'est-à-dire juste à côté de la mairie. Vous avez le parc qui fait aussi terrain de foot, donc ça, voilà, ça se situe dans l'herbe, à l'ombre un peu des platanes, enfin des arbres.
0: Donc tu disais qu'ils avaient déjà participé, ce
1: oui,
0: village. Est-ce qu'ils sont impatients après de revenir à ces estivales, les villages?
1: Alors, certains, oui.
0: Ouais.
1: Cette année, on a eu un peu de mal à trouver des candidats au niveau des communes. Bon, peut-être parce que les élections y ont fait quelque chose aussi, comme les élections sont tombées en avril, certains maires n'ont pas voulu s'engager sans savoir si voilà, ils étaient
0: oui.
1: ou le nouveau maire en fait.
0: Fallait qu'ils prennent leur marque
1: voilà.
0: Aussi. Ouais.
1: Donc du coup, c'est vrai que bah, on a eu Bézus Bajon qui a recandidaté cette année, alors qu'ils ne l'ont fait il y a que 2-3 ans en fait.
0: Ouais, ouais,
1: voilà.
0: Ouais, ouais.
1: Donc il y en a qui sont impatients, oui, de le faire et puis de le refaire, et d'autres qui peuvent pas justement l'accueillir parce que ce sont des communes trop petites et qui n'ont pas les ressources humaines non plus, qui n'ont pas de comité des fêtes assez nombreux, des choses comme ça.
0: Il faut des bénévoles. Là.
1: Donc voilà, donc tout le monde ne peut pas candidater en fait.
0: Vous venez en aide justement à ces communes pour mettre en place tout là?
1: Alors au début on le faisait et puis plus maintenant. Donc c'est vrai qu'il faut qu'ils prennent tout en charge, c'est-à-dire il faut qu'ils installent eux-mêmes les tables, les chaises pour 500 personnes. Donc ça veut dire que souvent ils sont amenés à récupérer les chaises et tables d'une autre commune, quoi, parce qu'ils ne sont pas dotés d'autant de mobilier. Et après, il faut qu'ils aillent se chercher une scène aussi quand il y a une scène. Donc là pour Lourtis-Montbrun et la Maguerre, on en parlera tout à l'heure, il faudra une scène. Donc là c'est le comité des fêtes, les conseils municipaux, etc. qui doivent voilà, venir se chercher la scène, se la monter, et pareil pour installer les tables et chaises. Et après il faut ranger.
0: Ouais, et après il faut ranger, il faut du
1: voilà.
0: monde. Hein.
1: Donc c'est pour ça que c'est pas voilà, les communes, il faut vraiment qu'elles soient motivées parce que ça prend du temps quand même à préparer.
0: Ça représente du travail
1: ouais,
0: un
1: ouais.
0: peu. Ouais.
1: Après tout ce qui est producteurs locaux, voilà, c'est l'office du tourisme qui s'occupe de les contacter, c'est nous qui nous organisons voilà du marché gourmand. Et après tout ce qui est musique, concert, là c'est plutôt l'air des Balkans qui prend voilà en charge voilà la programmation et aussi la sonorisation.
0: Il doit avoir une sacrée liste de groupes à proposer de toute façon l'air des Balkans.
1: Il y a toujours du choix, ouais,
0: ouais, ouais.
1: C'est bien.
0: Après ce sont des groupes qui ont participé certainement à Welcome in Zigani, voilà, pour la plupart. Non
1: pas même, tous, pas non. Vraiment. Non ceux de cette année, je suis pas sûre, mais, ouais. Mais parfois c'est vrai que c'est ceux qui font le off oui, du le festival off. Souvent. Ouais. Mmh. Ouais.
0: Donc la première date, je le rappelle, c'est le 16 juillet, c'est du côté de l'Ourthis-Montbrun. Ensuite, on passe à Lamaguère le 30 juillet, donc même principe. Même c'est principe. Une première ou ça a été déjà fait?
1: C'est une première pour Lamaguère qui dispose de la place. Eux, par contre, autour de la salle des fêtes, pour ceux qui connaissent, ça sera sur le, derrière le parking de la salle des fêtes, également dans l'herbe. Donc, première pour eux et ils sont très motivés.
0: Ouais.
1: Ouais, le ouais. Comité des fêtes est plutôt récent, donc c'est pour ça que jusqu'à présent, voilà, ils n'avaient pas candidaté. Là, ils sont chauds. Ouais, ouais. Donc, ils vont accueillir le groupe de rumba flamenca Tequema. Voilà, donc c'est plus rumba, plus Espagne, on va dire. Voilà, qui est composé de 4 personnes. Ce sont des Toulousains, des Montpellierains. Voilà, qui vont venir animer cette soirée des Estivales de Gers à Lamaguère.
0: Ben, ils doivent être contents, Lamaguère, parce que c'est un nouveau comité des fêtes. Ils ont besoin de créer de l'animation.
1: Ah, oui, pour l'instant, oui, ils sont motivés là. Oui, ouais. Il me tarde de voir. Et, en plus, c'est un coin où souvent on a beaucoup de monde aussi qui viennent dans ces petites communes. Je me souviens de l'Estival de Gers à Tachoara où il y avait eu beaucoup de monde.
0: Ouais. Ouais. C'est super.
1: Oui.
0: Les producteurs les mêmes qui tournent dans tous les villages,
1: oui.
0: On a dit.
1: Ouais. Alors pour cette année, effectivement, les 12 producteurs que nous avons trouvés font les 3 dates pour l'instant. Voilà, sauf désistement, mais voilà, ça sera souvent les mêmes.
0: On va retrouver. S'ils décident de faire les 3 dates, c'est qu'ils doivent s'y retrouver.
1: Oui, je m'inquiète pas pour eux.
0: Ouais, ouais, ouais. Ah oui, mais non, mais c'est aussi important économiquement. Quoi. Mais
1: c'est le but de ces soirées aussi, c'est effectivement de promouvoir nos producteurs locaux et voilà, de leur faire de la publicité. Et puis voilà, et c'est vrai que je pense que ça fonctionne puisqu'ils reviennent chaque année.
0: Il y a toujours eu 3 dates dans les estivales?
1: Non, au tout début, on n'avait proposé que 2 dates.
0: Ouais.
1: Et puis au bout de la 3e année, je crois, on nous a demandé, les producteurs, ah, ça serait bien d'en faire une 3e. Pareil pour les communes, ah, mais 2, nous on voulait le faire cette année, mais on est sur liste d'attente. Donc on est vite passé à 3.
0: Ouais.
1: Alors après, tu sais comment ça a commencé maintenant, on nous en demande 4.
0: Ah, ouais. Il y en aura peut-être bientôt une, fin août, quelque chose comme ça.
1: Ouais, 3 c'est déjà pas mal.
0: C'est déjà pas mal, ouais. Il faut l'organiser, oui, ouais. C'est sûr. Ouais. Donc, la 3e date, c'est au mois d'août. Ça sera à Bézus-Bajon, donc ils ont déjà...
1: Deuxième participation.
0: Ouais, deuxième participation, ouais. À Bézus-Bajon. Bah, là aussi, l'endroit, il est bien.
1: Hein, oui, oui, oui, ouais, autour de la salle des fêtes, ouais. Voilà, sur le parking, on a un peu d'ombre.
0: Ouais, en plus, ouais.
1: Et puis, comme l'année précédente où ils avaient reçu, ce sera une fanfare. Donc là, il n'y aura pas de scène. Donc la fanfare va déambuler un petit peu autour des tables, autour des producteurs.
0: Et ça montre aussi la diversité de ces musiques. Hein.
1: Oui, donc ouais. Là, à chaque fois, on essaye effectivement d'avoir 3 styles différents pour montrer qu'effectivement, la musique zigane, c'est vraiment très varié. Et peut-être que le but aussi, c'est de faire connaître le festival, parce que souvent, des personnes ont des a priori sur ces musiques-là, et ça leur permet justement de comprendre que c'est très large, et que si peut-être on n'aime pas les fanfares, on peut aimer le flamenco, vice-versa. Quoi. Donc c'est l'objectif, et je pense que ça fonctionne bien, puisque souvent, quand on organise une estivale de Gers dans une commune, on va avoir des habitants qui ne sont jamais venus à une autre estivale de Gers, qui ne sont jamais venus au festival, et que du coup, l'année d'après, qu'on retrouvera sur les soirées estivales de Gers parce qu'ils ont découvert un style de musique.
0: Style de musique qui leur plaît. Ouais. Voilà. Ouais, ouais. C'est ça qui est bien. Ouais. Oui. Et peut-être c'est une approche différente parce qu'un festival, il y a beaucoup de monde. Là, ça reste un peu plus convivial, c'est les
1: oui,
0: deux se le sont.
1: Mais plus familial. Festival quand même,
0: ça, bon esprit,
1: il reste
0: oui.
1: Quand même familial aussi, ouais, parce ouais. Qu'on n'a pas une jauge énorme, donc c'est 3000 personnes à l'intérieur, hein, en entrée payante, je parle du festival in. Donc ça reste quand même toujours un petit festival où on arrive quand même à approcher les artistes de pas trop loin. Mais c'est vrai que là, les soirées estivales, on est moins nombreux, effectivement.
0: J'en profite pour saluer Benjamin qui devait être avec nous aujourd'hui, malheureusement il a eu un petit problème, donc il s'est excusé, alors on lui envoie un grand bonjour. Le groupe donc c'est Barna Sabor Troubaca, cette fanfare à Bézus Bajon. Je ne sais pas d'où ils viennent.
1: D'Espagne.
0: D'Espagne.
1: Oui, ils viennent d'Espagne, ils seront 8.
0: Waouh, Incroyable.
1: Voilà. Donc là, il faut de la place.
0: Là, ça les laisser passer. Fanfare, normalement, c'est...
1: Oui. On aime beaucoup les fanfares, ouais. Ici, à Val-de-Gers.
0: Il n'y a pas une histoire d'inscription. On arrive simplement.
1: Tout simplement. Donc, c'est vrai que ça commence à 19h. Parfois, on peut rencontrer des problèmes à trouver une place assise, hein, si on arrive un peu tard. Parce que c'est vrai qu'on on est victime de notre succès. Donc, on essaye quand même d'éviter ça. Mais on ne peut jamais prévoir le nombre de personnes qu'on aura sur chaque soirée. Donc, effectivement, on essaye de s'organiser pour au moins accueillir 600 personnes assises. Puis après, il y a un roulement. Ouais. Mais parfois, on peut être surpris et on s'est déjà retrouvé sur des communes où on était un peu ric-rac au niveau des places et aussi au niveau de la nourriture. Donc, n'hésitez pas à arriver tôt hein, si vous voulez être sûr de manger. Voilà.
0: Ah oui, parce que même ça peut arriver que les producteurs soient courts.
1: C'était arrivé une ou deux fois, mais on a été victime de notre succès. Mais c'est difficile, comme effectivement, c'est sans réservation. Comme tu dis, on ne peut pas trop estimer le nombre de personnes. Ça va être aussi en fonction de la météo. S'il fait trop chaud, il y aura peut-être moins de monde. S'il fait un peu frais, voilà, ça dépend. Et puis des communes aussi où on se trouve. Des fois, il y a des communes toutes petites, d'une centaine d'habitants, et tout d'un coup, on voit arriver un flot de personnes. C'est vraiment aléatoire et c'est difficile de prévoir. Oui.
0: Et surtout qu'elles n'ont pas l'habitude de recevoir 500, 600, 700 personnes.
1: Souvent, elles sont très, très étonnées. Et le lendemain encore, on en parle. Et oh là, tout ce monde, hier soir. C'est assez étonnant. Et souvent, quand on arrive pour faire le repérage, ils nous disent non, mais chez nous, on n'aura pas plus de 500 personnes. Méfiez-vous.
0: Ouais.
1: Et souvent, on est surpris. Ouais.
0: Donc, on rappelle les dates. Le 16 juillet à Lourtis-Montbrun, le 30 juillet à La Maguère et le 13 août à Bézus-Bajon. Est-ce que tu souhaiterais rajouter sur quelque chose sur cet estival 2026?
1: Eh bien non, juste qu'on vous attend avec plaisir sur ces trois dates, en espérant que la météo soit clémente pour ces trois dates, parce que...
0: Oui, c'est toujours aussi...
1: Voilà, comme c'est en extérieur, on le rappelle, c'est toujours un peu
0: tributaire
1: délicat.
0: Tributaire un peu.
1: Voilà. Donc bon, c'est vrai que c'est en soirée, donc souvent, si on arrive vers 20h, 21h, même s'il fait un peu trop chaud, c'est quand même un peu frais. Sur certains endroits, on aura de l'ombre, donc vous inquiétez pas.
0: Parce que des gens qui, peut-être qui travaillent tard ou quoi, ils peuvent arriver, on peut manger jusqu'à...
1: Oui, en général, les producteurs restent jusqu'à la fin, la règle. Mais voilà, il y aura peut-être moins de choix.
0: Et comment ça s'installe? C'est le comité des fêtes, les municipalités?
1: C'est l'office de tourisme
0: qui place.
1: Jusqu'à la fin, on s'occupe des producteurs. Et c'est important de dire que l'emplacement est gratuit pour ces producteurs-là. Donc, ils arrivent, donc ils ont une place gratuite. Et du coup, ils arrivent, en général, on le place au fur et à mesure de leur arrivée.
0: Ils n'ont pas une place à titrer, ça dépend.
1: Non, en général, le premier qui arrive, il a le droit de choisir et après, on met tous les autres un suivant.
0: C'est assez souple. Il faut aller repérer l'endroit avant, non?
1: Conçu de telle façon que tout le monde est bien placé. En général, c'est en forme de village. Donc, on va mettre, c'est en forme de carré. Donc, on va mettre les tables et les chaises au milieu du parking ou du terrain. Et puis ensuite, on met tous les producteurs tout autour. Donc, en général, tout le monde s'y retrouve.
0: C'est comme des food trucks un peu.
1: Exactement, oui. Alors, on a quelques food trucks, mais beaucoup de producteurs. Ouais.
0: Super. Mais je vais profiter de ta présence, Laurence. On va parler un peu de tourisme dans notre belle communauté des communes de Val-de-Gers. La saison débute.
1: Oui, ça débute. Ça commence. Aujourd'hui, j'ai été surprise et j'ai vu deux touristes déjà, l'office du tourisme. Voilà. Donc, ils viennent, qui venaient du camping de Massub. Donc, je pense que ça va arriver doucement. Voilà, on est encore un peu au début. Souvent, début juillet, c'est plutôt calme. Et puis, on verra à partir du 14 juillet. En général, ça commence à se bouger à ce moment-là. Pour l'instant, c'est plutôt positif. Les hébergeurs, les hébergeurs ont pas mal de réservations quand même. Donc, on fera le point en septembre, voir comment ça s'est passé. Mais je suis plutôt confiante, même malgré le contexte. On verra. Nous, à l'Office du tourisme, on continuera à proposer nos animations de l'été, c'est-à-dire nos visites guidées de village. Donc, si j'ai le temps, je peux les rappeler.
0: Avec plaisir, oui.
1: Donc, sachez qu'à partir du 15 juillet, on propose des visites de l'église de Mont-d'Astarac le lundi matin à 10h. Le mardi, c'est le paléocyte de Sansan que l'on propose aussi à 10h également. Ensuite, le mercredi, on propose la visite guidée de la Bastide de Baran, qui se trouve un peu plus au nord. Et ensuite, le jeudi, le moulin de Durban. Et pour l'instant, c'est déjà pas mal. Donc, toutes ces visites guidées sont sur réservation obligatoire à l'Office du tourisme.
0: C'est toi qui gères les visites.
1: C'est moi qui fais les visites guidées, puisque je suis guide aussi.
0: Guide conférencière.
1: Oui, guide conférencière. Et c'est au tarif de 4 euros par adulte et c'est gratuit pour les enfants.
0: Et en règle générale. sites, ouais. Il y a des sites peut-être.
1: Ouais, il y en a deux
0: courus.
1: Qui fonctionnent très bien. Ouais. C'est le Moulin de Durban et le Palocide de Sansan.
0: Ouais, ouais, ouais.
1: L'église de Mondastarak et Baran, on a un peu plus de mal, ouais.
0: Ouais.
1: Mais bon, c'est parce qu'on a un public très famille aussi, je pense, ici sur le territoire. Donc c'est vrai que voilà, Sansan avec son site paléontologique s'adresse beaucoup, voilà, aux enfants. Et pareil pour le Moulin de Durban, c'est toujours très intéressant pour les enfants de comprendre le fonctionnement de moulin avant qui est toujours en activité.
0: Mais à Mondastarak, les visites sont toute l'année. Non, il n'y a pas l'événement des peintures murales.
1: Oui, la présidente de l'association La Roue des peintures murales et sculptures, oui, pour faire des visites effectivement sur demande. Alors souvent plus pour des groupes, hein, l'année. Et après, nous, voilà, les visites que je viens de citer là tout l'été, c'est plus pour les individuels.
0: Ouais, voilà. Ouais.
1: Mais sachez que tous ces sites-là, on peut les proposer aussi à l'office de tourisme toute l'année pour les groupes.
0: Mm-hmm.
1: Voilà, sur réservation.
0: Alors il y a eu du changement au niveau de la communauté des communes Val de Gers. Toi, t'as des nouveaux référents maintenant.
1: Oui, voilà. Donc j'ai ma nouvelle présidente. Pardon, de l'office de tourisme, qui est madame Françoise Cazalet.
0: Qu'on connaît bien.
1: Voilà, donc qui est maire de Mondastarak et qui est également conseillère départementale. Donc ça, c'est la nouveauté. Et puis à la communauté de communes, notre nouveau président, c'est monsieur Roger Breil, donc le maire de Masseub.
0: Très bien. Dans l'équipe de l'office de tourisme, il y a du changement, non?
1: Non.
0: C'est stable.
1: C'est stable. Alors, on n'est pas nombreux, hein.
0: Ouais, ouais.
1: Donc je suis là toute l'année. Et puis cet été, c'est Tine qui revient aussi pour la saison, donc pour la quatrième année, je crois. Elle revient et donc pour ceux qui la connaissent, voilà, elle est fidèle au poste aussi. Pour juillet-août, elle ira donc à l'office de tourisme de Masseub, alors que moi, voilà, je me consacre aux visites guidées du matin.
0: Ouais.
1: Et ensuite, l'après-midi, je suis au point info à Seyssan, qui est ouvert l'été aussi.
0: On peut donner les horaires si tu veux.
1: Oui. Alors, Masseub sera ouvert à partir du 15 juillet, du lundi au samedi, de 9h à 12h30 et de 14h à 17h30. Et le point info de Seyssan est ouvert tous les après-midi de 15h à 18h et également le vendredi matin de 9h30 à 12h30, puisqu'il y a le marché à Seyssan le vendredi matin, je vous rappelle.
0: Voilà, pour être complet, on vous trouve, je suppose, sur Internet, sur les réseaux sociaux.
1: Oui, alors la nouveauté, c'est que nous avons changé de site Internet.
0: Ah.
1: On en a un nouveau tout beau. Donc, c'est...
0: J'adore.
1: C'est un site commun avec que nous partageons en fait avec l'office du tourisme de Mirande et le service tourisme de Villecomtal-sur-Arros.
0: Très bien.
1: Donc vous nous trouverez sur Tourisme Astarac en fait, sous le nom de Tourisme Astarac. Tapez ça sur Google et vous tomberez sur notre joli site internet. Alors au début on est un peu, ça perturbe un peu pour ceux qui étaient habitués à notre ancien site, mais voilà, normalement il est très bien fait et on trouvera toutes les infos touristiques dont on a besoin.
0: Le projet du PNR avance toujours, je suppose, puisque tu as cité Astarac. On a une pensée évidemment pour François Rivière.
1: Oui.
0: Ils en sont déjà à plusieurs étapes de passé. Ça avance bien, non?
1: Ça avance bien, voilà. Ouais. C'est très, très, très optimiste aussi. On est très optimiste de ce côté-là aussi. Donc, c'est une chance pour le territoire. Et effectivement, puisque tu as parlé de M. Rivière, je voulais dire aussi, voilà, un petit mot, effectivement, merci à lui pour aussi ces soirées des Estivales de Gers, puisqu'en fait, c'est lui aussi qui a porté aussi ce projet dès le début.
0: Bien, eh bien, écoute, Laurence, merci beaucoup. C'est toujours un vrai plaisir de t'accueillir ici à Radio Couteau. Il y a toujours plein de choses à dire. Tu reviens quand tu veux. On va se quitter en musique avec la fanfare, donc, qui sera à Bézus-Bajon le 13 août. À bientôt, Laurence.
1: Merci, à bientôt.
0: Au revoir.

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